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0: courage aujourd'hui.
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Bonjour à tous, c'est vendredi, on termine la semaine en beauté avec la recette cuisine de Julie en fin de matinée, l'instant poésie avec Marie-Claude et surtout de la bonne musique, des jeux à gogo. On est ensemble jusqu'à 11h dans notre matinale sur Radio Bellevue.

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1: Bonjour à tous, nous fêtons Herman aujourd'hui. Alors votre ciel sera-t-il dégagé aujourd'hui ?
2: Eh bien oui, Bélier, c'est la compagnie d'amis de longue date qui vous apportera beaucoup de satisfaction.
1: Taureau, vous ressentirez un impérieux besoin d'échapper à la grisaille du quotidien et à la médiocrité de l'atmosphère environnante.
2: Gémeaux, les influx planétaires soutiendront vos initiatives dans votre profession et vous donneront d'excellents appuis.
1: Cancer, vous aurez la possibilité de réaliser des transactions financières profitables à condition de ne pas prendre de risques excessifs.
2: Lion, vous vous tiendrez à votre liberté, comme à la prunelle de vos yeux, et vous vous arrangerez pour que rien ni personne ne puisse l'entraver.
1: Vierge, votre vie familiale retrouvera une certaine chaleur, vous vous montrerez compréhensif, tolérant, séduisant.
2: Balance, il n'est jamais trop tard pour bien faire. Alors montrez à vos concurrents que vous ne leur laisserez pas le champ libre.
1: Scorpion, ne négligez pas la vie amicale. De nouvelles relations vous feront sortir de votre cercle habituel.
2: Les Sagittaires, vous aurez des échanges très constructifs avec les membres de votre famille.
1: Capricorne, vous bénéficierez du soutien de Mercure, la planète de la persuasion par excellence.
2: Au travail, les Verseaux, prenez garde qu'on n'exige pas de vous plus que vous ne pouvez donner. Et si vous ne parveniez pas à assumer toutes vos responsabilités, eh bien, on vous en tiendrait rigueur.
1: Enfin, Poissons, Jupiter et Neptune vont stimuler votre créativité ainsi que votre approche positive de toutes les situations. Bonne journée à tous, à demain pour un nouvel horoscope. Nous fêterons Côme et Damien.

Le Festival international de géographie s'invite dans vos communes. Vendredi 2 octobre à 20h, deux conférences gratuites vous sont proposées. Du côté de Salles à la MFR, Monsieur Michel Barbe vous emmène explorer les paysages célestes, une plongée poétique et passionnante dans notre ciel entre imaginaire et pollution lumineuse. Le même jour à la même heure, une autre conférence se tiendra à la salle des fêtes de Bande-Lavelines où l'historien Thierry Chosereau vous dévoilera les paysages à l'origine des légendes vosgiennes pour comprendre comment nos roches, lacs et montagnes ont façonné les contes locaux. Voilà, il ne vous reste plus qu'à choisir entre l'une et l'autre.

En raison de l'installation du Festival international de géographie à Saint-Dié, le marché déménage sur le quai Maréchal Leclerc et Jeanne d'Arc. Ces changements concernent les marchés du mardi et du vendredi jusqu'au 9 octobre. Des restrictions de circulation et de stationnement sont à prévoir sur le secteur.

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1: Bonne fête, Hermann. On l'appela la merveille du siècle. Mathématicien, astronome, historien, musicien, prêtre, l'inventeur d'un astrolabe et d'une machine à calculer. Leur couleur l'orangé, leur chiffre le 1. Les naissances du 25 septembre, Olivier Dacour, le footballeur. Catherine Zeta-Jones, la chanteuse, danseuse et actrice. Anne Roumanoff, l'humoriste et actrice. Zucchero, le chanteur de rock. Bernard Lecoq, comédien de théâtre et acteur. En 1944, Michael Douglas, le producteur et acteur. En 1928, Jacques Chazot, le danseur et écrivain. En 1921, Jacques Martin, l'auteur, dessinateur de bandes dessinées, créateur d'Alix et Le Franc. En 1725, Joseph Cugnot, l'inventeur du premier engin automobile à vapeur, le Fantier. Les décès. En 2017, Gérard Palapra, le chanteur. En 2016, Jean Boissonnat, le journaliste et homme de presse. En 2008, Michel Modot, le comédien de théâtre et acteur. En 2000, Gabrielle Vincent, l'écrivain, illustratrice de livres pour enfants, Ernest et Célestine. En 1991, l'ancien chef de la Gestapo de Lyon, Klaus Barbie, décède en prison. En 2005, en Formule 1, Fernando Alonso, grâce à sa troisième place au Grand Prix du Brésil, devient le plus jeune champion du monde. En 2003, c'est la mise à l'eau à Saint-Nazaire du Queen Mary 2. En 1998, Benoît Lecomte réussit la traversée à la nage de l'Atlantique Nord en 70 jours. Ça fait 5400 km. En 1972, c'est l'apparition du premier numéro du journal Le Point. En 1952, le sous-marin français, la Sibylle, s'abîme à plus de 700 mètres de fond entre Toulon et le cap Camara avec 48 personnes à bord. En 1920, le physicien André-Marie Ampère formule sa théorie sur l'environnement magnétique. Et le dicton « Brouillard d'automne, beau temps nous donne ». Et berger qui vante le loup n'aime pas les moutons.

Dans le cadre de la 37e édition du Festival international de géographie consacré au thème du paysage, le cinéma de Noirgout à plein fin accueille une conférence exceptionnelle vendredi 2 octobre de 18h à 19h. La géographe Chloé Fernando s'interrogera sur la place du paysage dans les sites classés des Vosges et des Alpes, ainsi que sur l'impact de ces protections sur nos montagnes.

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L'association Uranimation organise son 7e grand loto repas le samedi 3 octobre à la salle polyvalente de Saint-Jean-d'Ormont. Au total, 4000 euros de lots sont à gagner sous forme de chèques cadeaux, accompagnés de nombreux lots et d'une tombola gratuite. Le programme est chargé, 21 parties, 2 parties de bingo, 3 parties spéciales et une partie dédiée aux enfants. Côté menu, une salade de carottes, du fuseau lorrain, une salade de pommes de terre et du fumet lorrain, fromage et dessert. Tarif 30 euros comprenant le repas, 6 cartons de loto et 3 cartons de parties spéciales. Tarif enfant de moins de 14 ans à 20 euros comprenant le repas, 3 cartons plus 3 cartons de parties spéciales et une partie enfant. Ouverture des portes dès 18h, début des jeux à 19h. Attention, les réservations sont à payer à l'avance. Réservez vite votre table au 06 06 40 99 75 ou au 06 45 74 08 80.

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Les équipes médicales du club Cœur et Santé vous proposent également des initiations aux gestes d'urgence. Prenez 2 minutes pour votre cœur, l'entrée est libre et accessible à tous.

3 au 18 octobre à la Grande Fosse, venez découvrir à la salle communale l'exposition « Le temps d'une photo ». Vous pourrez y comparer des clichés anciens avec des photos d'aujourd'hui pour voir comment le village a changé. Le tout enrichi par les témoignages vidéo des anciens habitants. L'entrée est libre et visible les samedis après-midi et les dimanches toute la journée. Et pour aller plus loin, participez à l'atelier d'écriture autour du paysage animé par Geneviève Baumann le dimanche 11 octobre de 9h30 à 11h30. C'est gratuit mais les places sont limitées et on vous demande de vous inscrire par mail à contact@grandefossecafe.fr.

Dans le cadre du Festival international de géographie qui met le paysage à l'honneur cette année, une conférence décentralisée s'installe à Père-et-Grand-Rue. Vendredi 2 octobre à 19h, l'historien Jean-Michel Chosereau vous attend à la mairie pour une causerie passionnante sur les lacs à travers le paysage vosgien. Une belle occasion de poser un autre regard sur le patrimoine naturel de notre massif. Autre lieu à découvrir à Remomex le samedi 3 octobre de 18h30 à 19h30 à la salle L'Agora, l'historien Yann Pouillet. Il vous racontera le long parcours de 15 ans qu'il a mené au classement UNESCO de 5 sites vosgiens de la Grande Guerre et les choix de mémoire qui ont fait la fierté de la Déodacie.

Le Festival international de géographie s'installe à Saint-Dié. Pour accueillir l'événement, plusieurs perturbations sont à prévoir dans le centre-ville. Côté stationnement, la place du marché est fermée jusqu'au 12 octobre et la place Jules Ferry jusqu'au 6 octobre. Les places de l'Europe, de la faïencerie et de la première armée seront également réservées aux équipes du festival durant le week-end. Pour la circulation, attention, la rue Stanislas passe en zone de rencontre limitée à 20 km/h et le quai Sadi Carnot sera fermé vendredi pour l'inauguration, puis dimanche en fin d'après-midi pour la clôture. Alors, vigilance et prudence sont de mise sur Saint-Dié pour les jours à venir.

0: Les astuces grand-mère de Rosette sont malignes et pratiques. Bonjour Rosette.
1: Bonjour à tous. Aujourd'hui, une petite randonnée, mais chacun à son rythme. La marche est gage de santé et de longévité. Choisissez-la selon vos envies, vos besoins et vos capacités. Il faut surtout se motiver, prendre deux bâtons et avancer d'un bon pas. Cette technique allie renforcement musculaire et travail cardio-pulmonaire. Le mouvement des bras pendant la marche est accentué et le corps est propulsé vers l'avant. À l'aide des bâtons, les membres inférieurs sont actifs. En avant la marche et bonne promenade. À bientôt pour d'autres astuces.

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3: Bonjour à tous. Le pape en route vers la France. L'avion de Léon XIV a décollé ce matin depuis Rome. Le souverain pontife doit atterrir à Orly aux alentours de 10h. Une visite de 4 jours en France durant laquelle il abordera de multiples thèmes dont l'intelligence artificielle, la question migratoire ou encore la lutte contre les violences sexuelles. Pour sa première journée, le souverain pontife va se rendre à l'Élysée puis effectuer une visite à l'UNESCO avant une première déambulation papale dans Paris et une veillée au Stade de France auprès de 80 000 jeunes. Un séjour sous haute sécurité, rien qu'à Paris aujourd'hui. 14 000 membres des forces de l'ordre sont mobilisés autour de la venue du souverain pontife. Un chiffre présenté ce matin sur TF1 par Laurent Nunez, le ministre de l'Intérieur qui a de nouveau assuré qu'il n'y avait pas de menace ciblée contre le pape. Pas de baisse des taxes pour freiner la flambée des prix des carburants pour Emmanuel Macron. Le président de la République a accordé une interview hier soir aux 20h de TF1 et France 2. Il a notamment affirmé agir sur la scène internationale pour tenter de faire baisser les prix à la pompe. Et pour l'instant, il ne souhaite donc pas réduire les taxes, mais dit ne rien exclure. C'est aux États-Unis de décider s'ils veulent arrêter la guerre ou non. Les mots hier du président iranien Massoud Pezeshkian. Il a accordé un entretien à la chaîne américaine Fox News à New York en marge de l'Assemblée générale de l'ONU à laquelle il a participé. Il a notamment rappelé que ce n'était pas l'Iran qui avait déclaré la guerre tout en étant résolu à se défendre. Retard en vue à Paris pour les futures lignes de métro 16 et 17 du Grand Paris Express. Actuellement en construction en Seine-Saint-Denis, elles ne seront pas mises en service avant 2028 ou 2029 contre 2027 et 2028 auparavant. Ce report de calendrier intervient après un autre retard annoncé en juin pour l'ouverture de la ligne 15 Sud. Et puis il y a du football. C'est le premier match de l'équipe de France sous l'ère Zinedine Zidane. Les Bleus affrontent la Turquie ce soir pour la première journée de la Ligue des Nations. Une rencontre à suivre à partir de 20h45. Excellente matinée à tous.

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0: Vous vous sentez stressé ? Retrouvez tout de suite les conseils zen de Rachel pour pallier à ce souci. Bonjour Rachel.
1: Bonjour Sylvie, bonjour à tous. Les trois clés zen d'aujourd'hui vous demandent de rester des enfants. Les enfants savent vivre dans le présent sans se poser de questions. C'est pour cela qu'ils sont gais et heureux. En devenant adulte, vous perdez votre âme d'enfant. Les responsabilités, les soucis, les aléas de la vie vous font devenir sérieux. Vous ressassez le passé, vous avez peur de l'avenir. Alors, il est temps de changer. Vivez dans le présent. Ne vous posez plus de questions. Acceptez la vie avec ses aléas et transformez-les en moments positifs. Retrouvez votre joie de vivre et votre insouciance. Soyez insouciant. Cette insouciance vous conduira vers des moments que vous n'oublierez pas. Vous retrouverez la joie de vivre tout naturellement, sans vous poser de questions. Prenez la vie du bon côté. Restez des enfants dans votre cœur, dans votre âme, pour rire et chanter avec les trois clés zen d'aujourd'hui qui sont « Vivez dans le présent, soyez insouciant, prenez la vie du bon côté ». Je vous souhaite une excellente journée en retrouvant votre âme d'enfant pour profiter pleinement et joyeusement de cette belle journée.
2: Ah, c'est bon.

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0: Le vol des cygnes de Laurent Lamarca sur Radio Bellevue. On retrouve l'instant bien-être et Rachel.
1: Bonjour à tous. Mon conseil bien-être d'aujourd'hui sera sur la mauvaise haleine. La mauvaise haleine, appelée également halitose, peut avoir diverses causes, allant de problèmes dentaires à des conditions médicales sous-jacentes. Voici une explication, des conseils bien-être et deux recettes qui pourraient vous aider à lutter contre la mauvaise haleine. La mauvaise haleine est souvent le résultat de la libération de composés sulfurés par des bactéries présentes dans la bouche. Les principales causes sont l'hygiène bucco-dentaire insuffisante, des problèmes dentaires, le tabagisme ou la consommation d'alcool et des problèmes de santé sous-jacents, comme par exemple une affection des voies respiratoires, des problèmes digestifs, le diabète ou des troubles du métabolisme qui peuvent être associés à la mauvaise haleine. Donc les conseils bien-être sont maintenir bien évidemment une bonne hygiène bucco-dentaire, bien vous hydrater, éviter le tabac et l'alcool. Les recettes que je vous propose sont rince-bouche à base de menthe. Mélangez dans une tasse d'eau une cuillère à soupe de bicarbonate de soude, une à deux cuillères d'huile essentielle de menthe poivrée et utilisez ce mélange comme rince-bouche après le brossage des dents. L'infusion de thé à la cannelle est aussi très efficace. Préparez une infusion avec une baguette de cannelle dans de l'eau tiède. Buvez ce thé après le repas pour aider à neutraliser les odeurs et stimuler la production de salive. Ces conseils et recettes peuvent vous aider à réduire la mauvaise haleine, mais il est important de consulter un professionnel de la santé si le problème persiste. Je vous souhaite de passer une excellente journée.

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0: Place à la poésie sur Radio Bellevue. C'est le moment pour vous de laisser libre cours à votre imagination, de vous laisser emporter par la magie des mots de Marie-Claude. Bonjour Marie-Claude.
1: Bonjour Sylvie, bonjour à tous. Bon anniversaire maman. Je me souviens du temps de mon enfance tranquille, quand tes bras chaleureux me berçaient, rassurant. La vie était douceur, agréable et facile. J'étais le seul trésor dans ton cœur de maman. Et quand tu t'es offert un ventre rebondi, si j'ai été jalouse, je ne m'en souviens plus. Mais je te vois encore souriante et jolie, et mon cœur n'oublie rien malgré l'envol du temps. S'écoulaient lentement les heures et les minutes. Deux enfants à présent étaient chers à ton cœur, se partageant bêtises, complicités, disputes. Dans notre belle famille où règne le bonheur. Je cherche des grands mots pour te dire notre amour et pour te souhaiter un bon anniversaire. Des mots ensoleillés, des mots de troubadour que tu conserveras dans ton secret repère. Ils sont en moi ces mots, je les vois défiler avec des paysages de lumière, de beauté. Je voudrais te les dire les jours de gros nuages ou lorsque la fatigue assombrit ton visage. Pardon pour les moments où je t'ai fait pleurer. Pardon pour mes colères quand tes mots font la loi. Parfois, je réalise que c'est bien par fierté si tu parles de nous souvent autour de toi. Et nous te souhaitons, mon petit frère et moi, une journée merveilleuse, un moment de velours, quand je pense avec joie que tu seras toujours là pour nous écouter des printemps chantant moi.
0: 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Retrouvez-la vendredi prochain à la même heure. En attendant, préparez vos stylos, vos carnets. Dans quelques minutes, c'est la recette cuisine de la semaine avec Julie.

0: Vous êtes en manque d'inspiration pour le repas de ce midi ? Pas de souci, on retrouve tout de suite Julie et sa recette cuisine. Bonjour Julie.
1: Bonjour à tous. Une envie de repas frais et rapide ? Les wraps au poulet et crudités sont là pour vous. Pour 4 wraps, il vous faut 4 tortillas de blé, 2 filets de poulet, une carotte, un concombre, quelques feuilles de salade et 2 cuillères à soupe de mayonnaise ou sauce au yaourt. Faites cuire les filets de poulet à la poêle puis émincez-les. Râpez la carotte, coupez le concombre en bâtonnets et lavez la salade. Étalez un peu de sauce sur chaque tortilla, ajoutez les crudités et le poulet, puis roulez-les bien serrés. Astuce, ajoutez des herbes fraîches ou une touche de curry dans la sauce pour relever le tout. Un repas pratique à emporter partout. À la semaine prochaine pour une nouvelle idée gourmande.

Le remède idéal contre les coups de fatigue, c'était Dingue de Suarez, le genre de pépite pop qui redonne immédiatement le sourire. C'est notre titre de la semaine.

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1: Mesdames et messieurs, nous arrivons dans quelques instants.
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4: Bonjour à tous, les cloches sonnent pour saluer l'arrivée du pape en France. Léon XIV entame aujourd'hui une visite de 4 jours sur le territoire français. Pour sa première journée à Paris, le souverain pontife va se rendre à l'Élysée, puis effectuer une visite à l'UNESCO avant une première déambulation papale dans Paris où plus d'un million de personnes sont attendues et une veillée au Stade de France auprès de 80 000 jeunes. Un séjour sous haute sécurité, rien qu'à Paris aujourd'hui, 14 000 membres des forces de l'ordre sont mobilisés autour de la venue du souverain pontife ainsi que 2500 sapeurs. Pompiers. Ils seront 12 000 demain avec toujours 2 500 pompiers. Emmanuel Macron veut privilégier l'action diplomatique pour freiner la flambée des prix des carburants. Le président de la République a accordé une interview hier soir aux 20h de TF1 et France 2. Il a notamment affirmé agir sur la scène internationale pour tenter de faire baisser les prix à la pompe. Pour l'instant, il ne souhaite pas réduire les taxes mais dit ne rien exclure. Une baisse des taxes qui n'est pas pour demain, selon Roland Lescure. Le ministre de l'économie était ce matin sur France 2. De son côté, le ministre du Commerce, Serge Papin, encourage les Français qui ont droit à demander l'aide du gouvernement pour les travailleurs grands rouleurs. Le verdict attendu aujourd'hui au procès de l'assassinat de Federico Martín Aramburu, l'ancien international de rugby argentin abattu en pleine rue en mars 2022. Mercredi, l'avocat général a réclamé 27 ans de réclusion criminelle contre Loïc Le Priol pour assassinat, 20 ans contre Romain Bouvier pour tentative d'assassinat. Eux plaident la légitime défense. La zone à trafic limité mise en place en 2024 à Paris est efficace. Selon une étude d'Air Paris parue aujourd'hui, elle a contribué à améliorer la qualité de l'air dans l'ensemble de la capitale. La baisse du trafic routier est ainsi accompagnée d'une réduction des concentrations de dioxyde d'azote. Et puis on termine avec un mot de sport, le football, car c'est le jour J pour Zinedine Zidane et les Bleus. Le nouveau sélectionneur va vivre sa grande première sur le banc de l'équipe de France ce soir. Un déplacement en Turquie pour la première journée de Ligue des Nations. C'est une rencontre à suivre à partir de 20h45. Excellente matinée à tous.

0: Bienvenue dans votre nouveau magazine, cette fois-ci consacré à la géographie, à la culture, au développement local. Nous sommes dans les bureaux et dans les coulisses du Festival international de géographie de Saint-Dié-des-Vosges et nous sommes en compagnie de sa directrice, Madame Caps. Bonjour.
1: Bonjour.
0: Victoria, comme je viens de le dire, vous êtes la directrice du festival. Donc le FIG cette année, c'est les 2, 3 et 4 octobre à Saint-Dié-des-Vosges. Donc avant de rentrer dans le détail de ce festival, on va légèrement parler de vous. Donc ça fait combien d'années maintenant que vous travaillez à la direction de ce festival?
1: J'entame ma 10e année et ça sera mon 9e festival.
0: Pourquoi le festival de géographie? Comment ça s'est fait? Est-ce qu'il y a peut-être un lien avec vos études?
1: Alors, ça se l'est fait parce que je suis déodacienne maintenant depuis 20 ans, que j'ai travaillé beaucoup à Strasbourg et qu'à un moment, je me suis rendu compte que travailler sur son bassin d'habitation, c'était vraiment plus agréable, qu'il y avait plein de choses à faire à Saint-Dié. Et j'ai eu l'opportunité de postuler au poste de directrice du Festival international de géographie. Je ne suis pas du tout géographe, ni universitaire. Je viens plutôt du monde de la communication, de la culture et du spectacle vivant. Voilà, donc l'idée d'avoir une direction un peu plus spécifique, coordination événement, c'est aussi surtout pour donner un souffle un peu pluridisciplinaire à ce festival, car c'est avant tout un festival et non pas un colloque de géographes.
0: Ça veut dire quoi au quotidien d'être directrice de ce festival? Qu'est-ce qu'on fait?
1: C'est vrai que beaucoup de gens me posent la question, un an pour créer un festival de 3 jours. Ah, j'ai envie de dire, si je pouvais en avoir 2, ça serait génial. Non, c'est un événement tellement important. Voilà, il y a qu'à voir le programme, 102 pages, plus de 300 rendez-vous, autant d'intervenants. Et en amont, bah, ça se construit. C'est-à-dire que il y a quand même une parole de scientifique, donc il y a une direction scientifique à trouver. Il y a la coordination de la programmation scientifique, puisqu'on reçoit plus de 260 appels à communication. Donc il faut les sélectionner. Il faut l'organiser avec la direction scientifique, bien sûr. Et ensuite, il n'y a pas que ça. Il y a la programmation un peu plus littéraire. Donc, je travaille en collaboration avec Sarah Polacci. On prend un peu le thème, on le détricote. Et puis, ça reste de la géographie. Donc, on parle aventure, on parle voyage. Et puis, encore à ça, s'ajoute la programmation un peu plus culturelle avec quelques spectacles et concerts. Ensuite, il y a la programmation de ce que j'appelle le FIG+, c'est-à-dire tous les partenaires qui veulent participer au festival, qui ont des choses à dire sur le sujet de la géographie ou du thème. On essaye de les inclure dans la programmation. Donc, voyez, vous prenez tout ça. Il faut trouver les financements, il faut trouver les partenaires. C'est un travail de longue haleine, de à peu près 9 mois.
0: On y reviendra un petit peu hein, sur l'aspect travail et logistique en amont. En tout cas, on se rend compte que c'est beaucoup de travail. On va faire une introduction, on va rappeler un peu les origines de ce festival. Comment est née cette idée de faire de Saint-Dié-des-Vosges la capitale internationale de la géographie?
1: Alors, cette idée un peu folle, puisque c'est quand même une idée un peu incroyable, c'est monsieur Christian Pierret, maire de Saint-Dié-des-Vosges à l'époque, qui en 1990 a voulu, comme beaucoup de villes de France, créer son propre festival. On sait qu'il y a beaucoup de festivals de musique actuelle, beaucoup de festivals de spectacles vivants, des arts de la rue, etc. Christian Pierret a pensé à la géographie, donc un festival plutôt scientifique, puisque, et on va en parler très rapidement, Saint-Dié est la capitale de la géographie.
0: Il y a un lien aussi avec l'Amérique?
1: La petite histoire, alors je vous la fais courte, hein, puisqu'elle est très intéressante à découvrir, hein, mais moi, ça prend beaucoup de temps et ce n'est pas ma spécificité. En 1507, Saint-Dié-des-Vosges, un gymnase vosgien, en fait, c'est des intellectuels, notamment Vautrin Lude en faisait partie, se penche sur les récits d'Amerigo Vespucci et décide de faire une carte sur laquelle ils donneront le nom d'Amérique en honneur justement à Amerigo Vespucci. Et donc c'était le nom donné sur cette carte, c'est la première fois qu'on a vu le mot America, le 5e continent.
0: Reprenons un peu notre lien avec le FIG actuellement, puisque avec le temps, ça a beaucoup évolué. Quelle est maintenant sa fréquentation? Est-ce qu'on a des chiffres hein, sur ces dernières années? Et quelle est la notoriété pour la ville de Saint-Dié?
1: Alors les chiffres, c'est pas facile parce que le festival est entièrement gratuit. Du coup, on n'a pas de système de comptage à part nos entrées de billetterie. On sait qu'on fait quasiment un carton plein. On doit être aux alentours de 22 000 personnes rentrant dans les conférences. 22 000 personnes différentes, hein, mais il y a 22 000 entrées. On estime à peu près à ce jour à 30 000 personnes en plus du bassin sur 3 jours.
0: Et en termes de notoriété, puisqu'on parle de festival international, est-ce qu'on constate des gens qui viennent de loin, hors, je veux dire, organisation et représentants?
1: Alors en France, on a pas mal de festivaliers qui viennent d'un peu partout. Alors beaucoup de l'Île-de-France, bien sûr, de Lyon, des grosses villes de France, puisque c'est des réseaux universitaires. Mais ce qui est intéressant, c'est qu'on a aussi du coup les plus anciens qui sont maintenant retraités, donc qui continuent à venir régulièrement au festival. On a aussi beaucoup plus, de plus en plus de jeunes, puisque tous les ans on a ce qu'on appelle le train des lycéens en partenariat avec l'Eurométropole de Strasbourg et la région Grand Est. On a 550 lycéens qui viennent de Strasbourg et 150 d'Épinal. Tous les profils sont présents sur le festival.
0: Comme on l'a dit en introduction, c'est du 2 au 4 octobre. On est bientôt proche de cette date. Dans quel état d'esprit est votre équipe actuellement ?
1: Alors, un état d'esprit, on est vraiment sur les chapeaux de roue. On a du mal, en fait, à plus ça approche, plus on a du mal à se dire que c'est demain. Et on a toujours l'impression qu'on a un peu le temps devant nous. Et non, en fait, là, c'est vraiment... c'est très, très speed, si je peux dire comme ça. On règle... Voilà, on est une très petite équipe. On est 4. 4,5, voilà, on est 4,5 parce que j'ai un mi-temps qui vient nous suppléer pour l'organisation de tout ce qui est transport, hébergement, repas. 300 intervenants, donc c'est pas rien. Et on essaye d'être polyvalent, de répondre à toutes les questions, d'organiser les dernières choses à organiser qui sont pas, qui sont pas non plus anodines puisqu'il s'agit de faire venir 300 personnes. Donc c'est la première image aussi que nous donnons à nos festivaliers. Et aux intervenants quand ils arrivent. Il faut que Saint-Dié soit une ville accueillante, il faut que nous soyons prêts, il faut que voilà les chambres d'hôtel soient réservées, les billets de train soient faits. Enfin voilà, on n'a pas le droit à l'erreur parce que c'est notre première image.
0: Combien de mois maintenant que vous travaillez sur cette 37e édition ?
1: Je le dis tout le temps, c'est 9 mois de travail. Vraiment, voilà, c'est le temps d'un... Le temps d'un enfant, et c'est une belle image parce que il y a vraiment du début à la fin. Le début, c'est la découverte du thème, c'est des nouveaux partenaires, c'est des nouveaux intervenants. Et puis quand même, plus on approche de la date, plus on se dit, bon, voilà, il faut que ça cesse là, il faut qu'on y aille, qu'on passe à autre chose.
0: Toute l'année, vous êtes présent dans vos locaux?
1: Toute l'année, on est présent dans les locaux parce que je parle de 9 mois, mais il y a 3 mois où, après le festival, bon, déjà, on souffle un bon coup. Et puis, il y a surtout toute la partie administrative puisque là, d'un seul coup, le festival, c'est 3 jours. Et en fait, c'est à peu près le même laps de temps dans lequel on reçoit toutes les factures de nos prestataires. Donc, c'est un budget qui est quand même assez conséquent. Puis, on a besoin de faire des comptes rendus, on a besoin de recevoir toutes ces factures, de les classer. On a un trésorier qui est... très actif et mais qui a besoin d'être suppléé et de comprendre un peu pourquoi tout ça arrive, et on met 3 mois pour clôturer en fait.
0: Est-ce qu'on peut en parler ? Ça représente quoi comme budget d'organiser un tel festival à peu près ?
1: Alors c'est environ 500 000 euros sans masse salariale.
0: Il y a aussi des bénévoles, on imagine, on peut pas organiser un festival qu'à 4 personnes. Vous savez à peu près combien de bénévoles vous êtes durant le festival ?
1: Alors nous, on est à peu près 60... Enfin, nous. Il y a à peu près 70 bénévoles pendant le festival, plus autant au Salon du Livre. Et ensuite, j'ai envie de dire, j'ai une bonne dizaine de bénévoles qui sont plus actifs 2 mois en amont pour nous aider à faire vraiment les travaux de petites mains, comme on dit, mais qui nous sont... Enfin, pour nous, c'est précieux. Voilà, faire des badges, faire la billetterie, compter la billetterie, et des petites choses comme ça qui paraissent faciles, mais qui prennent un temps fou.
0: Quel est votre plus gros défi ou casse-tête lors de l'organisation du FIG ?
1: Bon, il y en a plusieurs. Le plus gros casse-tête, parce que c'en est vraiment un, c'est de réussir à rentrer 300 rendez-vous sur 3 jours avec des intervenants qui sont disponibles le samedi, puis qui n'y sont plus, et puis qui reviennent le dimanche, mais qui veulent repartir à 16h. Enfin voilà, c'est vraiment avec des rendez-vous, en plus, où il y a 4 ou 5 personnes dessus. On dit toujours, on compare aussi à un mariage. Les gens qui se marient se disent bien qu'organiser un mariage, c'est pas si facile, mais nous, c'est comme si on en organisait 100 sur 3 jours, quoi. Donc, c'est je pense que c'est un peu le plus gros casse-tête. Bon, on y arrive, on a toujours trouvé des solutions. Et puis, toujours être à l'affût aussi de nouvelles idées et voilà, de ne pas rester sur nos acquis.
0: Cette année, il y a un thème. Le thème, c'est paysage. Comment il a été choisi ? Est-ce que ça a un rapport avec l'actualité ?
1: Oui, bien sûr. Tous les ans, un thème très proche de l'actualité. Cette année, donc paysage. L'année dernière, c'était pouvoir. On a parlé climat. C'est des sujets qui sont choisis par le président. Donc, parce que le FIG est porté par une association qui s'appelle l'ADFIG, l'Association pour le développement du Festival international de géographie. Donc, comme toute association qui a son bureau, un président, un trésorier, une secrétaire. Et notre président, Thibaut Sardier, est lui à la base agrégé de géographie et journaliste. Donc il a une double casquette qui est plutôt très intéressante. C'est un peu lui qui planche sur les thèmes et je suis sa première oreille. Et c'est vrai qu'en général, selon ma tête, mes yeux ou ma réflexion, je dis valider ou pas. Parce que moi derrière, je sais aussi ce que ça engage en termes de communication, de grand public. Et j'ai rarement dit non.
0: Or le FIG, c'est aussi faire des choix, d'inviter des pays ou des gens qui représentent ces pays-là. Et cette année, vous avez fait le choix de la Bulgarie et de la Roumanie. Qu'est-ce qu'on va pouvoir découvrir de ces deux pays ?
1: Après le thème, on a toujours à cœur ces deux pays, parce qu'en effet, c'est le côté international aussi du festival. Bulgarie et Roumanie, un duo, puisque c'était pertinent. Ils sont rentrés tous les deux en Union européenne il y a 20 ans. Ils viennent rentrer dans l'espace Schengen. Et on s'était dit que il était important de les mettre en valeur tous les deux, et puis en plus on a des spécificités géographiques qui sont pas forcément les mêmes. On va apprendre justement leur position dans l'Union européenne. Ils sont quand même très très très à l'est. On sait très bien ce qui se passe de l'autre côté de leurs frontières. Donc c'est aussi intéressant d'avoir leur regard, leur point de vue. On va bien sûr découvrir que ils ont une culture. Ils ont beaucoup de choses différentes de chez nous, mais qui sont tout aussi passionnantes et tout aussi avant-gardistes. Et puis, qu'est-ce qu'on va apprendre ? Un peu leur gastronomie, un peu leur vin. Voilà, c'est des manières de rendre la géographie accessible à tout le monde.
0: Alors, j'allais y venir, puisque c'est pas que des conférences, le festival de géographie. Qu'est-ce qu'on va retrouver pendant ce week-end ? Alors déjà, combien on a d'événements ? 300, vous en parliez à peu près,
1: Alors, on a à peu près 300 rendez-vous, mais ça inclut les spectacles, les séances de cinéma, les cafés géo, les mini-conférences, voilà. Donc, c'est déjà beaucoup de manières de communiquer, j'ai envie de dire, qui sont plus ou moins accessibles. Il y en a qui se passent au milieu du Salon du Livre, donc j'ai envie de dire, on est un festivalier qui vient juste voir pour acheter un livre, mais il va peut-être entendre le début d'une mini-conférence hyper accessible, il va se dire « Ah, mais ça m'intéresse !» Et un jour, peut-être, cette personne rentrera dans une pièce un peu plus grande et se dira que, en fait, se rendra compte que tout est accessible. Et c'est notre leitmotiv, nous, quand on discute avec les universitaires, les géographes ou toute autre personne qui intervient au festival, c'est de ne pas oublier que l'idée, c'est de rendre la géographie accessible et entendable pour tous. Du coup, il y a plein de formes de médiation qui existent. Ça, c'est le planning, c'est le programme. Et ensuite, il y a un salon du livre, un salon de la gastronomie, un salon géonumérique.
0: Dans ce programme, justement, il y a aussi ce que vous appelez la décentralisation. Ça veut dire quoi ?
1: Alors, la décentralisation, puisque Saint-Dié-des-Vosges est dans une agglomération plus importante, 60 communes environ, l'idée, c'est justement d'amener la géographie et la connaissance à tous et à toutes dans les villages. Donc, on propose aux communes d'organiser chez eux une rencontre.
0: Et si vous deviez mettre en lumière ou recommander un ou deux des événements de ce FIG, quelque chose dont vous avez envie peut-être de promouvoir un peu plus, c'est quoi ?
1: Alors, ça va être difficile pour moi de promouvoir un rendez-vous plutôt qu'un autre. Alors, par rapport à la programmation de paysage, j'ai une table ronde qui, moi, me tient beaucoup à cœur. Elle s'intitule « Le paysage la nuit ». Parce que c'est un vrai sujet qui est assez original en plus. Ça, c'est un rendez-vous qui m'interpelle peut-être plus que d'autres. La place des deux pays, Roumanie et Bulgarie, dans l'Union européenne. Je trouve que géopolitiquement, c'est des vraies questions aujourd'hui qui méritent d'être vraiment abordées. Nous avons deux lectures, une le vendredi et une le samedi, une sur une ukrainienne, une poétesse ukrainienne qui vient lire des poèmes de son pays. Aujourd'hui, c'est des voix qu'il faut entendre. Et pareil avec une autrice iranienne. Voilà, donc Festival international de géographie avec des sujets géopolitiques, on ne peut pas les entendre.
0: Passer à côté en fonction des événements.
1: Exactement.
0: On arrive à la fin déjà de notre interview. Donc pour rappel, ce sera les 2, 3 et 4 octobre prochains à Saint-Dié. On peut peut-être parler modalités, un peu les horaires, où ça se déroulera ?
1: Alors, ça se déroule dans toute la ville de Saint-Dié, c'est-à-dire que l'avantage, c'est que vous vous garez là où vous pouvez, mais vous ne touchez plus à votre voiture. Donc, vous allez acheter votre programme et ensuite, vous déambulez dans toute la ville. En plus, cette année, va faire beau, c'est sûr. Et là, vous allez d'une conférence à une autre à pied. Ensuite, vous pouvez aller au Salon du Livre, en passant par le Salon de la Gastronomie, boire un verre ou manger un petit morceau avec dans les food trucks. Il y a largement de quoi passer une très bonne journée de 9h à 22h, finir par un concert en découvrant aussi l'univers des pays invités.
0: Donc si on souhaite se renseigner ou avoir des informations sur le FIG, on peut se rendre où ?
1: Bien sûr, sur notre site www.fig-saint-die-des-vosges.fr. Nous sommes également présents sur les réseaux sociaux, Facebook et LinkedIn.
0: Madame Caps, merci beaucoup.
1: Mais merci à vous.
0: Je vous dis peut-être à bientôt.
1: Merci.

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0: Zucchero, le chanteur de rock. Bernard Lecoq, comédien de théâtre et acteur. En 1944, Michael Douglas, le producteur et acteur. En 1928, Jacques Chazot, le danseur et écrivain. En 1921, Jacques Martin, l'auteur, dessinateur de bandes dessinées, créateur d'Alix et le Franc. En 1725, Joseph Cugnot, l'inventeur du premier engin automobile à vapeur, le Fantier. Les décès. En 2017, Gérard Palapra, le chanteur. En 2016, Jean Boissonnat, le journaliste et homme de presse. En 2008, Michel Modot, le comédien de théâtre et acteur. En 2000, Gabriel Vincent, l'écrivain, illustratrice de livres pour enfants, Ernest et Célestine. En 1991, l'ancien chef de la Gestapo de Lyon, Klaus Barbie, décède en prison. En 2005, en Formule 1, Fernando Alonso, grâce à sa troisième place au Grand Prix du Brésil, devient le plus jeune champion du monde. En 2003, c'est la mise à l'eau à Saint-Nazaire du Queen Mary 2. En 1998, Benoît Lecomte réussit la traversée à la nage de l'Atlantique Nord en 70 jours. Ça fait 5400 km. En 1972, c'est l'apparition du premier numéro du journal Le Point. En 1952, le sous-marin français, la Sibylle, s'abîme à plus de 700 mètres de fond entre Toulon et le cap Camara avec 48 personnes à bord. En 1920, le physicien André-Marie Ampère formule sa théorie sur l'environnement magnétique. Et le dicton « Brouillard d'automne, beau temps nous donne » et « Berger qui vante le loup n'aime pas les moutons ».
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0: Voici le moment de retrouver Rachel pour les conseils zen afin de rendre notre vie plus belle. Bonjour Rachel.
1: Bonjour Sylvie, bonjour à toutes et à tous. Prendre le temps de réfléchir avant d'agir, voilà une sage décision que les trois clés zen vont vous aider à faire. Agir dans la précipitation n'est jamais une bonne chose, car vous faites ou dites des choses qui ne sont pas adaptées à la situation. Réfléchissez avant d'agir. Réfléchir va vous permettre de bien poser le problème ou la situation et de trouver la meilleure solution. Une fois la colère, l'énervement passé, la solution vous paraîtra évidente. Laissez passer vos émotions. Ce sont les émotions qui vous poussent à agir instantanément. Une décision trop rapide est parfois plus désastreuse que pas de décision. Décidez d'agir ou non. Prendre le temps de réfléchir avant d'agir est une sage décision, car elle vous permettra de trouver la juste réponse. Pour vous aider, souvenez-vous des trois clés zen qui sont « Réfléchissez avant d'agir », « Laissez passer vos émotions », « Décidez d'agir ou non ». Je vous souhaite de passer une très belle journée, tout en prenant le temps, aujourd'hui, de réfléchir avant d'agir.

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Il est presque 11h, c'est déjà le moment de vous laisser en compagnie de Julie. Je vous souhaite un bon week-end et à lundi.

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5: Bonjour à tous, les cloches sonnent pour saluer l'arrivée du pape en France. Léon XIV entame aujourd'hui une visite de 4 jours sur le territoire français. Pour sa première journée à Paris, le souverain pontife va se rendre à l'Élysée, puis effectuer une visite à l'UNESCO avant une première déambulation papale dans Paris où plus d'un million de personnes sont attendues et une veillée au Stade de France auprès de 80 000 jeunes. Un séjour sous haute sécurité, rien qu'à Paris aujourd'hui, 14 000 membres des forces de l'ordre sont mobilisés autour de la venue du souverain pontife ainsi que 2 500 sapeurs-pompiers. Ils seront 12 000 demain avec toujours 2 500 pompiers. Emmanuel Macron veut privilégier l'action diplomatique pour freiner la flambée des prix des carburants. Le président de la République a accordé une interview hier soir aux 20h de TF1 et France 2. Il a notamment affirmé agir sur la scène internationale pour tenter de faire baisser les prix à la pompe. Pour l'instant, il ne souhaite pas réduire les taxes mais dit ne rien exclure. Une baisse des taxes qui n'est pas pour demain, selon Roland Lescure. Le ministre de l'économie était ce matin sur France 2. De son côté, le ministre du Commerce, Serge Papin, encourage les Français qui ont droit à demander l'aide du gouvernement pour les travailleurs grands rouleurs. Le verdict attendu aujourd'hui au procès de l'assassinat de Federico Martín Aramburu, l'ancien international de rugby argentin abattu en pleine rue en mars 2022. Mercredi, l'avocat général a réclamé 27 ans de réclusion criminelle contre Loïc Le Priol pour assassinat, 20 ans contre Romain Bouvier pour tentative d'assassinat. Eux plaident la légitime défense. La zone à trafic limité mise en place en 2024 à Paris est efficace. Selon une étude d'Air Paris parue aujourd'hui, elle a contribué à améliorer la qualité de l'air dans l'ensemble de la capitale. La baisse du trafic routier est ainsi accompagnée d'une réduction des concentrations de dioxyde d'azote. Et puis on termine avec un mot de sport, le football, car c'est le jour J pour Zinedine Zidane et les Bleus. Le nouveau sélectionneur va vivre sa grande première sur le banc de l'équipe de France ce soir. Un déplacement en Turquie pour la première journée de Ligue des Nations. C'est une rencontre à suivre à partir de 20h45. Excellente matinée à tous. Il pourra pas...

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1: Bonjour à tous, nous fêtons Hermann aujourd'hui. Alors votre ciel sera-t-il dégagé aujourd'hui ?
2: Eh bien oui, Bélier, c'est la compagnie d'amis de longue date qui vous apportera beaucoup de satisfaction.
1: Taureau, vous ressentirez un impérieux besoin d'échapper à la grisaille du quotidien et à la médiocrité de l'atmosphère environnante.
2: Gémeaux, les influx planétaires soutiendront vos initiatives dans votre profession et vous donneront d'excellents appuis.
1: Cancer, vous aurez la possibilité de réaliser des transactions financières profitables à condition de ne pas prendre de risques excessifs.
2: Lion, vous vous tiendrez à votre liberté, comme à la prunelle de vos yeux, et vous vous arrangerez pour que rien ni personne ne puisse l'entraver.
1: Vierge, votre vie familiale retrouvera une certaine chaleur, vous vous montrerez compréhensif, tolérant, séduisant.
2: Balance, il n'est jamais trop tard pour bien faire. Alors montrez à vos concurrents que vous ne leur laisserez pas le champ libre.
1: Scorpion, ne négligez pas la vie amicale. De nouvelles relations vous feront sortir de votre cercle habituel.
2: Les Sagittaires, vous aurez des échanges très constructifs avec les membres de votre famille.
1: Capricorne, vous bénéficierez du soutien de Mercure, la planète de la persuasion par excellence.
2: Au travail, les Verseaux, prenez garde qu'on n'exige pas de vous plus que vous ne pouvez donner. Et si vous ne parveniez pas à assumer toutes vos responsabilités, eh bien, on vous en tiendrait rigueur.
1: Enfin, Poissons, Jupiter et Neptune vont stimuler votre créativité ainsi que votre approche positive de toutes les situations. Bonne journée à tous, à demain pour un nouvel horoscope. Nous fêterons Côme et Damien.
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0: Passons à table avec notre balade gourmande. Pierrette est avec nous pour nous régaler de ses découvertes culinaires. Bonjour Pierrette.
1: Bonjour à tous. Comme tous les vendredis, allons faire une balade gourmande et découvrir les spécialités de nos régions. Aujourd'hui, la gaufre fourrée du Nord-Pas-de-Calais. Le président Charles de Gaulle l'adorait, à tel point qu'il s'en faisait souvent livrer à l'Élysée. À base de farine, de sucre, de beurre et d'œufs, cette gaufre de forme ovale est fourrée de cassonade ou de vergeoise, de beurre et de vanille de Madagascar. Nous devons la recette originale à M. Mert, qui reprend en 1849 une pâtisserie réputée de Lille, créée en 1761. Merthe marque la gaufre de l'emblème de son nom et lui assure un franc succès jusqu'à ouvrir d'autres boutiques, dont récemment une nouvelle adresse à Paris. Bonne dégustation!

0: 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Amoureux des chiens, futurs propriétaires ou simplement curieux, dimanche, Grande Fosse Café vous invite à la salle communale de la Grande Fosse pour un atelier gratuit intitulé « Bien communiquer avec son chien ». De 9h à midi, l'éducateur canin Alain Schwartz vous donnera toutes les clés pour mieux comprendre votre compagnon à quatre pattes. Au programme « Histoire et comportement canin », gestion des réactions face au vélo ou aux voitures, conseils pour l'apprentissage de l'obéissance, sans oublier une session de questions-réponses pour aborder toutes vos problématiques du quotidien. L'animation est 100% gratuite et ouverte à tous. Pour participer, pensez à réserver votre place par courriel à contact@grandefossecafe.fr. L'association Uranimation organise son 7e grand loto repas le samedi 3 octobre à la salle polyvalente de Saint-Jean-d'Ormont. Au total, 4000 euros de lots sont à gagner sous forme de chèques cadeaux accompagnés de nombreux lots et d'une tombola gratuite. Le programme est chargé, 21 parties, 2 parties de bingo, 3 parties spéciales et une partie dédiée aux enfants. Côté menu, une salade de carottes, du fuseau lorrain, une salade de pommes de terre et du fumet lorrain, fromage et dessert. Tarif 30 euros comprenant le repas, 6 cartons de loto et 3 cartons de parties spéciales. Tarif enfant de moins de 14 ans à 20 euros comprenant le repas, 3 cartons plus 3 cartons de parties spéciales et une partie enfant. Ouverture des portes dès 18h, début des jeux à 19h. Attention, les réservations sont à payer à l'avance. Réservez vite votre table au 06 06 40 99 75 ou au 06 45 74 08 80. Du 3 au 18 octobre à la Grande Fosse, venez découvrir à la salle communale l'exposition « Le temps d'une photo ». Vous pourrez y comparer des clichés anciens avec des photos d'aujourd'hui pour voir comment le village a changé. Le tout enrichi par les témoignages vidéo des anciens habitants. L'entrée est libre et visible les samedis après-midi et les dimanches toute la journée. Et pour aller plus loin, participez à l'atelier d'écriture autour du paysage animé par Geneviève Baumann le dimanche 11 octobre de 9h30 à 11h30. C'est gratuit mais les places sont limitées et on vous demande de vous inscrire par mail à contact@grandefossecafe.fr. Échauffez vos voix et révisez vos classiques. Le samedi 10 octobre, à partir de 19h, à la salle des fêtes d'Entre-deux-Eaux, l'Amicale Laïque vous accueille pour une grande soirée karaoké animée par Coach Animation. Deux formules s'offrent à vous. La formule complète à 15 euros avec entrée, assiette de charcuterie, fromage, dessert et un verre de vin inclus. Et l'entrée seule à 5 euros si vous souhaitez simplement venir chanter et profiter de l'ambiance. Paiement par carte bancaire accepté. Attention, les places pour le repas se font sur réservation avant le 2 octobre au 07 60 19 34 87 ou au 06 01 09 98 06. 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Et si vous profitiez de votre mercredi après-midi pour faire une bonne action, la boutique de la Croix-Rouge à Provenchères-sur-Fave est ouverte tous les mercredis de 13h30 à 15h30. Elle se situe juste derrière l'ancienne poste. C'est l'endroit idéal pour trouver des vêtements pour toute la famille, des chaussures, de la déco, de seconde main, des livres ou encore des jouets. En plus de faire une bonne affaire, sachez que l'équipe réceptionne également vos dons sur place pour leur offrir une nouvelle vie. C'est bon pour la planète, pour votre budget et pour l'entraide locale. On compte sur vous. Chaque année en France, 1 million de malades sont soignés grâce au don du sang. C'est pourquoi on vous attend à Bruyères aujourd'hui de 15h30 à 19h30 à la salle Relais de la Cité. 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
1: Merci Sylvie pour tes suggestions de sortie et on continue en musique sur Radio Bellevue.

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6: Bonjour à tous. Il dit vouloir porter un message de paix. Le pape est arrivé en France pour une visite de 4 jours. À sa sortie de l'avion à Orly, Léon XIV a été accueilli par Emmanuel Macron et son épouse, suivi d'un tête-à-tête entre les deux hommes à l'Élysée. Le programme du pape est dense pour ces quelques jours dans l'Hexagone, avec notamment un discours en début d'après-midi à la maison de l'UNESCO. Ce soir, il tiendra une grande veillée pour les jeunes au Stade de France. Sa visite l'emmènera également à Lourdes et à Metz. Se dirige-t-on vers un début de fin de crise au Moyen-Orient? L'Iran envisage une réouverture du détroit d'Ormuz sous 7 jours, mais sous certaines conditions adressées aux États-Unis, à commencer par la fin des hostilités, y compris au Liban, ainsi que le déblocage d'avoirs gelés iraniens estimés à au moins 12 milliards de dollars. Si ce premier accord est trouvé, alors des pourparlers seront engagés. Un coup de pouce pour les ménages dans le contexte de hausse des prix de l'énergie. Engie va verser 75 euros à ses clients bénéficiaires du chèque énergie, soit 720 000 foyers. Au total, le montant de ces versements s'élève à 54 millions d'euros. Le fournisseur dit vouloir lutter contre la précarité énergétique, un geste qui avait déjà été fait par Engie en 2022 et 2024. Les clients éligibles n'ont aucune démarche à faire. Un rappel massif chez Volkswagen. Le constructeur allemand rappelle plus de 2 millions de véhicules dans le monde, dont près de 900 000 en Allemagne, à cause d'un risque de corrosion de la direction. Les modèles concernés, des Golf, Tiguan ou encore Touran, ont tous été produits entre 2013 et 2024. Et puis en foot, la première de Zinedine Zidane chez les Bleus. Le nouveau sélectionneur de l'équipe de France disputera ce soir son premier match sur le banc tricolore. Une rencontre en Turquie pour le début de la Ligue des Nations. Lors de ce premier rassemblement de l'ère Zidane, les Bleus joueront aussi lundi en Belgique, dans une semaine contre l'Italie au Stade de France, suivi quelques jours plus tard d'un nouveau match face aux Belges, là encore à Saint-Denis. Voilà pour l'essentiel de l'actualité. Passez une excellente après-midi.

C'était notre musique de la semaine, Suarez avec Dingue. Un morceau signé notamment par Marc Pinilla et Vincha, qui a également travaillé avec Elena et Pierre Garnier.

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Aujourd'hui, je vous présente trois nouvelles possibilités à découvrir autour de Saint-Dié-des-Vosges dans les services hospitaliers, le transport et l'immobilier. Je commence à Corcieux où l'hôpital de Lavison recherche un agent ou une agente des services hospitaliers pour un CDD de 6 mois. Vous serez chargé du nettoyage et de la désinfection des chambres, des sanitaires et des différents locaux de l'établissement. Vous participerez également à la gestion des produits d'entretien et pourrez apporter un soutien à l'aide-soignante dans certains gestes de la vie quotidienne des résidents. Le poste représente 17h50 par semaine. 3 mois d'expérience dans l'entretien des locaux sont indispensables, mais aucun diplôme particulier n'est indiqué. Le salaire annoncé est de 1088 euros brut par mois avec des primes. Deuxième offre à Saint-Dié-des-Vosges, Transdev recherche un conducteur ou une conductrice de car pour un CDD de 2 mois. Vous assurez le transport des voyageurs sur des lignes scolaires et régulières. Vous devrez les accueillir et les renseigner, contrôler leur titre de transport, préparer vos itinéraires et veiller à la propreté du véhicule. Le contrat prévoit 30 heures de travail par semaine avec une rémunération de 13,20 euros de l'heure à laquelle s'ajoutent des primes. Les débutants sont acceptés, le permis D et la FIMO voyageurs sont demandés, mais l'entreprise précise qu'elle peut étudier et former les personnes en reconversion ou ayant besoin d'une formation. Enfin, une entreprise de Saint-Dié recherche un assistant ou une assistante en gestion locative dans le cadre d'un contrat d'apprentissage de 12 mois. Vous participerez au suivi administratif des dossiers, à l'accueil des propriétaires et des locataires, à la gestion des baux, aux états des lieux ainsi qu'au suivi des interventions et des réparations. Cette alternance, ouverte aux débutants titulaires du bac, permet de préparer un titre professionnel d'assistant immobilier de niveau bac plus 2. Le contrat représente 35 heures par semaine et le salaire varie de 506 à 1867 euros brut par mois. Vous pouvez retrouver ces trois annonces et les modalités de candidature directement sur le site de France Travail. Je vous souhaite bonne chance dans vos démarches.

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3: Bonjour à tous, c'est pour moi une grande joie d'être parmi vous aujourd'hui. Les mots du pape Léon XIV dans son discours en français, il y a quelques minutes à l'Élysée. Le souverain pontife a salué les valeurs de la France à travers notamment la déclaration des droits de l'homme. La visite du pape en France va durer 4 jours. Il prononcera notamment un discours cet après-midi au siège de l'UNESCO. Suivra une grande déambulation sous haute sécurité dans le centre de Paris avant une grande veillée de prière au Stade de France ce soir. Ils seront 11 à être renvoyés devant une cour d'assises pour le meurtre de Thomas à Crépol dans la Drôme lors d'un bal de village il y a 3 ans. L'adolescent âgé de 16 ans a été victime de coups de couteau. La justice retient la circonstance aggravante de racisme envers la race blanche et la nation française. Le parquet de Valence avait pourtant contesté cette circonstance aggravante dans son réquisitoire définitif. Verdict attendu aujourd'hui au procès de l'assassinat de Federico Martín Aramburu, l'ancien international de rugby argentin tué par balle à Paris en mars 2022, avant que le jury ne se retire pour délibérer ce matin. Le principal accusé, Loïc Le Priol, a demandé pardon à la famille. 27 ans de prison ont été requis contre lui. 20 ans contre son co-accusé, Romain Bouvier. L'alerte de la contrôleuse générale des lieux de privation de liberté. Dominique Simonneau déplore le manque de transparence sur les morts en prison et dans les hôpitaux psychiatriques. Plusieurs centaines de personnes meurent chaque année en France dans un lieu privatif de liberté sans que leur nombre exact soit connu. Selon une étude du Conseil de l'Europe, le taux de suicide dans les prisons françaises est très au-dessus de la moyenne européenne. Et puis le foot avec le début de la Ligue des Nations pour l'équipe de France ce soir. Match en Turquie pour la première de Zinedine Zidane sur le banc en tant que sélectionneur. Hasard du calendrier, un autre champion du monde 98 fait lui aussi ses débuts de sélectionneur aujourd'hui. Patrick Vieira avec le Sénégal. Les Sénégalais jouent cet après-midi contre le Mozambique pour un match de qualification à la Coupe d'Afrique des Nations. Voilà pour l'essentiel de l'info. Passez une excellente après-midi.

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4: Bonjour à tous, c'est pour moi une grande joie d'être parmi vous aujourd'hui. Les mots du pape Léon XIV dans son discours en français, il y a quelques minutes à l'Élysée. Le souverain pontife a salué les valeurs de la France à travers notamment la déclaration des droits de l'homme. La visite du pape en France va durer 4 jours. Il prononcera notamment un discours cet après-midi au siège de l'UNESCO. Suivra une grande déambulation sous haute sécurité dans le centre de Paris avant une grande veillée de prière au Stade de France ce soir. Ils seront 11 à être renvoyés devant une cour d'assises pour le meurtre de Thomas à Crépol dans la Drôme lors d'un bal de village il y a 3 ans. L'adolescent âgé de 16 ans a été victime de coups de couteau. La justice retient la circonstance aggravante de racisme envers la race blanche et la nation française. Le parquet de Valence avait pourtant contesté cette circonstance aggravante dans son réquisitoire définitif. Verdict attendu aujourd'hui au procès de l'assassinat de Federico Martín Aramburu, l'ancien international de rugby argentin tué par balle à Paris en mars 2022, avant que le jury ne se retire pour délibérer ce matin. Le principal accusé, Loïc Le Priol, a demandé pardon à la famille. 27 ans de prison ont été requis contre lui. 20 ans contre son co-accusé, Romain Bouvier. L'alerte de la contrôleuse générale des lieux de privation de liberté. Dominique Simonneau déplore le manque de transparence sur les morts en prison et dans les hôpitaux psychiatriques. Plusieurs centaines de personnes meurent chaque année en France dans un lieu privatif de liberté sans que leur nombre exact soit connu. Selon une étude du Conseil de l'Europe, le taux de suicide dans les prisons françaises est très au-dessus de la moyenne européenne. Et puis le foot avec le début de la Ligue des Nations pour l'équipe de France ce soir. Match en Turquie pour la première de Zinedine Zidane sur le banc en tant que sélectionneur. Hasard du calendrier, un autre champion du monde 98 fait lui aussi ses débuts de sélectionneur aujourd'hui. Patrick Vieira avec le Sénégal. Les Sénégalais jouent cet après-midi contre le Mozambique pour un match de qualification à la Coupe d'Afrique des Nations. Voilà pour l'essentiel de l'info. Passez une excellente après-midi.

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lorsque par inadvertance, si on a vraiment besoin, dans des cas d'extrême urgence, on assomme un crétin. 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
5: Bonsoir à tous, il s'offre un bain de foule. Le pape Léon XIV traverse Paris, acclamé par des milliers de personnes à son passage. Certaines d'entre elles lui ont même tendu leur bébé pour qu'il les prenne dans ses bras. Le souverain pontife poursuit sa visite. Ce soir, il tiendra une grande veillée pour les jeunes au Stade de France. Demain, Léon XIV tiendra une grande messe en plein air, place de la Concorde. Plusieurs responsables politiques y participeront, mais ce sera sans Emmanuel Macron. Je porterai le poids de cette culpabilité à vie. Les mots de Loïc Le Priol cet après-midi avant le verdict dans le procès Aramburu prévu aujourd'hui. 27 ans de réclusion criminelle ont été requis contre l'accusé pour l'assassinat de l'ancien rugbyman Federico Martin Aramburu en mars 2022. 20 ans ont été requis contre son co-accusé Romain Bouvier. Ils seront 11 à être renvoyés devant une cour d'assises pour le meurtre de Thomas à Crépol dans la Drôme lors d'un bal de village il y a 3 ans. L'adolescent âgé de 16 ans avait été victime de coups de couteau. La justice retient la circonstance aggravante de racisme envers la race blanche et la nation française. Le parquet de Valence avait pourtant contesté cette circonstance aggravante dans son réquisitoire définitif. Se dirige-t-on vers un début de fin de crise au Moyen-Orient ? L'Iran envisage une réouverture du détroit d'Ormuz sous 7 jours, mais sous certaines conditions adressées aux États-Unis, à commencer par la fin des hostilités, y compris au Liban, ainsi que le déblocage d'avoirs gelés iraniens estimés à au moins 12 milliards de dollars. Si ce premier accord est trouvé, alors des pourparlers seront engagés. La vice-championne olympique française Sirena Samba Mayela, suspendue provisoirement, l'athlète spécialiste du saut de haie, est sanctionnée pour ne pas s'être fait localiser auprès des instances antidopage, et ce à 3 reprises sur les 12 derniers mois. La Fédération française d'athlétisme annonce prendre acte de la décision. Et puis l'équipe de France de volleyball vise la finale de l'Euro. Les Bleus affronteront ce soir la Finlande en demi-finale. Les tricolores sont favoris, mais attention aux Finlandais, tombeurs surprise des champions du monde italien en quart de finale. Coup d'envoi 21h. Voilà pour l'info, excellente fin d'après-midi.

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6: Bonsoir à tous, une journée au pas de course pour Léon XIV. Depuis son arrivée en France en fin de matinée à l'aéroport d'Orly, accueilli par Emmanuel Macron, le pape a enchaîné les rendez-vous, à commencer par un entretien en tête-à-tête avec le chef de l'État à l'Élysée, avant une prise de parole des deux hommes, où Emmanuel Macron a rappelé que la laïcité et le respect des religions étaient un combat mené par la France sur tous les fronts. Léon XIV a ensuite souligné les riches racines chrétiennes du pays et a salué en français, la reconstruction de la cathédrale Notre-Dame. Écoutez.
7: Savoir-faire français est synonyme d'excellence dans de nombreux domaines. Il s'est notamment illustré de manière remarquable dans le vaste chantier de restauration de la cathédrale Notre-Dame de Paris. Je salue avec reconnaissance tous les artisans et corps des métiers qui s'y sont investis. La preuve que ce que l'on croyait détruit à jamais peut renaître grâce à la collaboration de chacun et le témoignage d'une unité réalisée dans l'effort commun.
6: Le pape assiste justement cette fin d'après-midi aux vêpres à Notre-Dame. Ce soir, il tiendra une grande veillée pour les jeunes au Stade de France. Un coup de pouce pour les ménages. Dans le contexte de hausse des prix de l'énergie, Engie va verser 75€ à ses clients bénéficiaires du chèque énergie, soit 720 000 foyers. Les clients éligibles n'ont aucune démarche à faire. Peut-être un espoir pour la baisse des prix des carburants. L'Iran envisage une réouverture du détroit d'Ormuz sous 7 jours, mais sous certaines conditions adressées aux États-Unis, à commencer par la fin des hostilités, y compris au Liban, ainsi que le déblocage d'avoirs gelés iraniens. Et puis, en foot, la première de Zinedine Zidane chez les Bleus, c'est ce soir. Le nouveau sélectionneur de l'équipe de France disputera son premier match sur le banc tricolore à 20h45, une rencontre en Turquie pour le début de la Ligue des Nations. Voilà pour l'essentiel de l'info, passez une excellente soirée.

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Amoureux des chiens, futurs propriétaires ou simplement curieux, dimanche, Grande Fosse Café vous invite à la salle communale de la Grande Fosse pour un atelier gratuit intitulé « Bien communiquer avec son chien ». De 9h à midi, l'éducateur canin Alain Schwartz vous donnera toutes les clés pour mieux comprendre votre compagnon à quatre pattes. Au programme Histoire et comportement canin, gestion des réactions face au vélo ou aux voitures, conseils pour l'apprentissage de l'obéissance, sans oublier une session de questions-réponses pour aborder toutes vos problématiques du quotidien. L'animation est 100% gratuite et ouverte à tous. Pour participer, pensez à réserver votre place par courriel à contact@grandefossecafe.fr. L'association Uranimation organise son 7e grand loto repas le samedi 3 octobre à la salle polyvalente de Saint-Jean-d'Ormont. Au total, 4000 euros de lots sont à gagner sous forme de chèques cadeaux accompagnés de nombreux lots et d'une tombola gratuite. Le programme est chargé, 21 parties, 2 parties de bingo, 3 parties spéciales et une partie dédiée aux enfants. Côté menu, une salade de carottes, du fuseau lorrain, une salade de pommes de terre et du fumé lorrain, fromage et dessert. Tarif 30 euros comprenant le repas, 6 cartons de loto et 3 cartons de parties spéciales. Tarif enfant de moins de 14 ans à 20 euros comprenant le repas, 3 cartons plus 3 cartons de parties spéciales et une partie enfant. Ouverture des portes dès 18h, début des jeux à 19h. Attention, les réservations sont à payer à l'avance. Réservez vite votre table au 06 06 40 99 75 ou au 06 45 74 08 80. Du 3 au 18 octobre à la Grande Fosse, venez découvrir à la salle communale l'exposition « Le temps d'une photo ». Vous pourrez y comparer des clichés anciens avec des photos d'aujourd'hui pour voir comment le village a changé. Le tout enrichi par les témoignages vidéo des anciens habitants. L'entrée est libre et visible les samedis après-midi et les dimanches toute la journée. Et pour aller plus loin, participez à l'atelier d'écriture autour du paysage animé par Geneviève Baumann le dimanche 11 octobre de 9h30 à 11h30. C'est gratuit mais les places sont limitées et on vous demande de vous inscrire par mail à contact@grandefossecafe.fr. Échauffez vos voix et révisez vos classiques. Le samedi 10 octobre, à partir de 19h, à la salle des fêtes d'Entre-deux-Eaux, l'Amicale Laïque vous accueille pour une grande soirée karaoké animée par Coach Animation. Deux formules s'offrent à vous. La formule complète à 15 euros avec entrée, assiette de charcuterie, fromage, dessert et un verre de vin inclus. Et l'entrée seule à 5 euros si vous souhaitez simplement venir chanter et profiter de l'ambiance. Paiement par carte bancaire accepté. Attention, les places pour le repas se font sur réservation avant le 2 octobre au 07 60 19 34 87 ou au 06 01 09 98 06. 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
Et si vous profitiez de votre mercredi après-midi pour faire une bonne action, la boutique de la Croix-Rouge à Provenchères-sur-Fave est ouverte tous les mercredis de 13h30 à 15h30. Elle se situe juste derrière l'ancienne poste. C'est l'endroit idéal pour trouver des vêtements pour toute la famille, des chaussures, de la déco de seconde main, des livres ou encore des jouets. En plus de faire une bonne affaire, sachez que l'équipe réceptionne également vos dons sur place pour leur offrir une nouvelle vie. C'est bon pour la planète, pour votre budget et pour l'entraide locale. On compte sur vous. 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
2: Bonsoir à tous, ravi de vous retrouver comme chaque vendredi, en espérant que vous avez passé une agréable semaine. Pour vous détendre cette soirée que nous allons passer ensemble pendant 2h30 dans la joie et la bonne humeur, j'ai à vous proposer pour cette première demi-heure Christophe Maillet, Trio, Louane, Claudie Capello, Johnny Hallyday. Mais bien sûr, c'est la surprise, installez-vous. On va commencer avec Star Academy, avec la musique. Une excellente soirée et merci à vous d'avoir choisi. À demain.

0: On avait tout à l'heure Johnny Hallyday avec « Un jour viendra » en 1999 et à l'instant Calogero 1987. Nous allons poursuivre avec Trio ainsi que Christophe Maé, Les gens. Je vous souhaite un très beau moment en ma compagnie.
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Après avoir écouté Claudio Capeo avec Ta Main, les prochaines minutes sont consacrées à deux grands duos. Il s'agit de Véronique Sanson avec Vianney, ainsi que Vita et Slimane, Ça va, ça vient.

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Si c'était à refaire avec Céline Dion en 2016, et juste avant, c'était Enrique Iglesias avec Duel El Corazon. Nous poursuivons avec Richard Anthony, le Twist Again, en vous souhaitant une agréable soirée.

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Et c'est en 1964 que Gilbert Bécaud nous a interprété cette superbe chanson Nathalie. Et c'est avec Clara Luciani ainsi que Amel Bent, Si on te demande, que nous allons poursuivre cette émission des années 60 à aujourd'hui.

Et c'est avec Tony Carrera et Este Savolati que nous allons terminer cette première partie de l'émission. Et dans quelques instants, de retour avec Amir. À tout de suite.

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0: minutes avec toi.
1: 5 minutes avec toi. Quant à moi, je vous propose de passer encore 1h30 ensemble, toujours dans la joie. Et j'espère que vous êtes toujours aussi bien installés. Vous qui venez d'arriver sur Radio Bellevue, soyez les bienvenus.

Toutes les machines ont un cœur avec Maël. À suivre, M. Pokora, Florent Pagny, ainsi que Bernard Lavillier, Mélodie Tempo Harmonie sur Radio Bellevue.

après cette chanson de Elton John en 1995, c'est avec cette superbe voix qui nous a quitté trop tôt, Grégory Lemarchal, avec Écrit l'histoire. Je vous souhaite une excellente soirée à l'écoute de Radio Bellevue.

Au Père éternel, Georges Brassens avec chanson pour l'Auvergnat en 1954. Nous allons rester encore quelques minutes dans le même registre et c'est avec Georges Moustaki, le Métèque, que nous allons poursuivre cette émission en vous souhaitant une agréable soirée.

Collectif Métissé, laisse tomber tes problèmes et viens nous rejoindre sur Radio Bellevue. Nous sommes en train de passer une superbe soirée. Nous sommes ensemble jusqu'à 22h30. Nous sommes déjà le week-end et c'est avec Daniel Balavoine, mon fils, ma bataille, que nous allons poursuivre ce petit moment très agréable.

en ce moment sur Radio Bellevue. Profitez des meilleures chansons des années 60 à aujourd'hui. Nous sommes ensemble jusqu'à 22h30. On va écouter Alain Barrière. On se retrouve juste après pour la dernière demi-heure de cette émission. À tout de suite.

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The Fool avec Gilbert Montagnier en 1971. Bienvenue si vous nous rejoignez pour cette dernière demi-heure de l'émission Les Tubes des années 60 à aujourd'hui. Nous allons continuer avec Michel Delpech, Dalida ainsi que Laurie, parti pour Zouké. Allez, c'est parti les amis, en vous souhaitant une agréable soirée.

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0: Et nous sommes en 1971 avec Michel Delpech pour un flirt avec toi. Dans quelques instants, ça sera Boulevard Désert en duo avec Vianney. Mais tout de suite, Patrick Bruel, lequel de nous?
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Nous sommes en 1957 avec Elvis Presley et juste avant, c'était Bob Marley. Et voilà les amis, cette émission touche malheureusement à sa fin. J'espère que vous avez passé un moment agréable en ma compagnie. Si c'est le cas, eh bien on se retrouve vendredi prochain à partir de 20h. Et comme dirait Dalida, j'attendrai. Oui, on va attendre sagement et surtout, on attend également demain matin à partir de 9h30 pour les dédicaces week-end. Bye bye, très bonne nuit et à très vite sur les ondes de Radio Bellevue.